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Cher compatriot et amoureux du ballon. 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Profite de cette occasion pour rendre hommage et honorer les mémoires de tous ceux qui, de loin ou de près, ont contribué au progrès de notre football. Que les anciens internationaux, les léopards, ainsi que les responsables de l'époque puissent trouver en ces quelques lignes tous nos sentiments de gratitude à leur égard. Sobanza 3, dédié à tous les anciens joueurs et responsables sportifs, une chanson de son album en leur exprimant au nom de tous les Congolais et sportifs africains nos remerciements et notre profonde gratitude.

exterminer le mec qui leur plaît pas. C'est des gens raisonnables. Donc parlons avec des gens raisonnables. On n'a pas les mêmes intérêts. Mais de même que vous autres, les libéraux et les droitiers de toutes sortes, vous avez jamais dit que vous vouliez faire des États-Unis d'Amérique en France. Hein? Bon, eh ben, pourquoi vous m'accusez de vouloir faire la Chine? J'ai pas l'intention de faire la Chine. Je veux faire ni l'un ni l'autre.